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0: reçue hier à 22h61.
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0: Vous écoutez Chéri FM, déjà à l'écoute aussitôt ce matin. Bon, on va se motiver ensemble.
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0: Axel Perry avec vous et la dernière ligne droite pour ce réveil chéri de l'été. Bonne nouvelle, lundi prochain, retour d'Alexandre Devoise et Tiffany Bonvoisin pour le réveil chéri. Et puis en attendant, on reste ensemble avec toute l'équipe, votre météo des plages qui va arriver très très vite, tous vos rendez-vous du matin. Ah, c'est encore une belle journée qui démarre à peine avec Chéri FM. Mercredi 19 août, on écoute Kin, Madonna et le duo Beyoncé Jay-Z pour la playlist 2000 de Chéri FM à 6h et vos infos maintenant.
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0: Et les infos de ce mercredi, c'est avec Oran Loz, bonjour.
3: Bonjour Axel, bonjour à tous.
0: Et tout de suite la météo, et ce sera mitigé, Oran.
3: Oui, on aura encore un beau soleil sur les trois quarts du pays, mais le ciel sera plus couvert dans le dernier quart nord avec quelques averses attendues. Côté température, on a entre 18 et 25 degrés ce matin, puis cet après-midi, on attend 20 à Brest, 24 à Reims, 25 à Paris, 29 à Aurillac, 32 à Toulouse et jusqu'à 37 degrés à Montélimar.
0: Et la France rejoint la Belgique, la Suisse et les Pays-Bas.
3: La loi sur l'aide à mourir promulguée par Emmanuel Macron. Après plusieurs années de débat, elle vient d'être publiée dans le journal officiel. Le texte validé la semaine dernière par le Conseil constitutionnel donne la possibilité à certains patients atteints de maladies incurables de s'administrer un produit létal en présence d'un soignant. Si le patient ne peut le faire lui-même, alors un professionnel de santé pourra s'en charger. Après un mois de lutte acharnée, le feu du Gros Bessillon dans le Var est éteint. Un incendie qui a brûlé près de 6000 hectares. Au total, 11 000 pompiers et 3 800 largages aériens ont été nécessaires pour venir à bout de ce feu. Et en Belgique, les pompiers se battent toujours contre les flammes. Un incendie historique a déjà ravagé plus de 3000 hectares de forêt à l'est du pays depuis vendredi. Des avions bombardiers d'eau venus de Norvège, d'Allemagne, de Suède et des Pays-Bas sont intervenus pour prêter main forte. De retour en France, ce n'est pas un ni deux, mais bien trois piratages qui ont visé le fisc ces derniers mois. Une fuite de données qui concerne plus de 670 000 Français. Le ministre des Comptes publics, David Amiel, reconnaît que le système d'information comporte des faiblesses, à savoir qu'aucune cyberattaque n'a conduit à une intrusion dans un compte fiscal, ni permis de récupérer des codes d'accès. Elle restera la première astronaute française à avoir visité le vide spatial. Hier, Sophie Adnot a passé plus de 6 heures hors de la Station Spatiale Internationale. Une longue mission pour remplacer une antenne de communication qui n'a d'ailleurs pas pu se terminer. « Je me sens très bien », a déclaré l'astronaute.
0: Et enfin, c'est un des groupes qui sillonnent la France cet été pour les festivals.
3: Gros succès pour Superbus, groupe culte des années 2000. Rendez-vous ce soir dans le Var à Puget sur Argent. Sur scène, les tubes s'enchaînent pour plaire aux premiers fans et en conquérir. Rire de nouveau. Écoutez Jennifer Ayash, la chanteuse.
4: C'est fou parce que justement on a ressorti Butterfly, Lola, un peu pour faire des petites piqûres de rappel aux gens qui pouvaient nous écouter à une certaine époque et puis pour faire aussi découvrir aux nouveaux. Et le fait d'avoir fait des feats avec Oshi, Rory, Kyo, Nicolas Sirkis, etc. C'est vrai que je pense que ça a pu aussi amener un public qui ne nous connaissait pas forcément. Mais là on voit, il y a une génération, une nouvelle génération qui est arrivée, c'est super quoi.
3: Propos recueillis par Olivier Collet, Superbus, c'est à retrouver ce soir au Mat des

On ouvre les yeux ensemble. C'est Chéri FM que vous écoutez pendant tout ce mois d'août. On ne vous lâche pas. On est entre Warriors du matin. Axel Perry avec vous. C'est le réveil chéri de l'été. En ce 19 août, aujourd'hui, on va regarder les annives du jour comme chaque matin. Avec Estelle Mosley, 34 ans, la championne olympique française de boxe, médaillée d'or même à Rio en 2016. John Stamos aussi, que vous avez forcément vu dans Friends. Et Carla Lazzari, elle a 21 ans. Vous l'avez peut-être, elle, découverte dans The Voice. Ou alors avec ses duos, bah oui, avec Jay.

En 2004, Google faisait ses premiers pas en bourse. Alors à l'époque, Google, c'était évidemment pas le géant qu'on connaît aujourd'hui. Lançait son introduction en bourse, donc à $85 l'action à l'époque. Et l'entreprise était valorisée autour de $23 milliards. Voilà pour votre éphéméride, voilà pour ce 19 août, vous savez plus ou moins tout. Et la playlist 2000 nous accompagne, Kin, Madonna, Tal aussi pour démarrer cette journée avant la météo des plages. 6h08, c'est Chéri FM.

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0: chérie, de l'été. Et puis si vous aviez prévu de passer la journée dehors, autant savoir si le soleil a prévu de vous suivre. C'est la météo des plages avec Cora de Loz. Bonjour.
1: Bonjour Axel, bonjour à tous.
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0: Et notre tour des plages commence par la Manche ce matin, Oran.
1: Oui, c'est là où le temps sera le plus couvert. Des gros nuages et des averses aussi du côté du Pas-de-Calais jusqu'en Bretagne. On aura entre 18 et 20 degrés sur les plages. Et pour les courageux qui voudraient s'y baigner, elle sera à 18 degrés à Camaret-sur-Mer, à 21 à Dieppe.
0: Et sur la façade atlantique alors?
1: Eh bien, ce sera plus ensoleillé dans l'après-midi. Sur les plages, entre 22 et 25 degrés, avec une eau très agréable. 24 degrés sur la plage des Goélands à Mimizan et 25 à la grande plage de Saint-Jean-de-Luz.
0: Enfin, on termine par la côte méditerranéenne.
1: C'est encore là qu'il fera le plus chaud. Sur les plages, vous irez entre 30 et 31 degrés. Et dans l'eau, vous pourrez barboder un bon petit moment. Elle sera à 28 sur la crique de la Douane à Ramutuel et 26 sur la plage des Elmes à Banyuls-sur-Mer.
0: Très sympa en effet. Donc si on veut bronzer, direction le sud plutôt que la Bretagne,
1: ouais,
0: hein, c'est
1: plutôt,
0: ça
1: ouais.
0: Bon, à tout à l'heure en tout cas, Oran. Christophe Maé est avec nous ce matin. On démarre la journée avec aussi Brick and Lace juste après pour votre playlist 2000. Bon réveil, 6h20. 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

0: écoute vos messages sur le Facebook Chéri FM. Un bonjour à Claire à Dijon, elle est réveillée avant tout le monde à la maison. Café dans le calme, Chéri FM en fond. C'est un peu les vacances de luxe au final, profitez-en bien. Votre horoscope arrive très vite pour ce mercredi. Et puis Candice Riway nous rejoint aussi pour les sorties ciné à 6h50. Et de Pussycat Dolls, ça c'est la playlist 2000. 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

0: 6h29, chérie FM, on écoute Céline Dion de Pussycat Dolls aussi ce matin. Playlist 2000 après vos infos. Et les infos de ce mercredi avec Aurène Loz, bonjour.
1: Bonjour Axel, bonjour à tous.
0: On commence par la météo, un temps ensoleillé pour certains, plus couvert pour d'autres, Aurène.
1: Oui, on aura du soleil sur une bonne partie du pays, à l'exception du littoral de la Manche jusqu'à Paris, où on attend quelques averses tout au long de la journée. Les températures, elles, seront plutôt agréables. On attend entre 18 et 25 degrés ce matin. Et puis cet après-midi, 23 à Rennes, 24 à Metz, 29 à Bordeaux, 34 à Lyon et jusqu'à 37 à Montélimar.
0: Et cette bonne nouvelle pour les habitants du Var.
1: Le feu du Gros Bessillon est enfin éteint. Un mois de dur combat pour les pompiers et près de 6000 hectares partis en fumée. Un incendie fixé le 7 août qui aura mobilisé 11 000 soldats du feu et 3800 largages aériens. C'était l'une de ses promesses de second mandat. Emmanuel Macron promulgue la loi sur l'aide à mourir. Elle a été publiée ce matin dans le journal officiel après de longs mois de débats. Certains patients atteints d'une maladie incurable vont pouvoir, s'ils le veulent, s'administrer un produit létal en présence d'un soignant. Et s'ils ne le peuvent pas, alors le soignant pourra le faire à leur place. Dans l'actualité aussi, deux ressortissants français sont détenus au Togo depuis plus de 3 semaines. Annonce du ministère des Affaires étrangères hier. D'après des médias locaux, il s'agit de deux journalistes réalisateurs dont la production devait être diffusée sur France Télévisions. Une information judiciaire est en cours, a prévenu le Quai d'Orsay. À l'étranger, toujours, les Émirats arabes unis appellent la population à se confiner. Le pays craint des menaces de missiles. Ils ont accusé l'Iran hier d'en avoir lancé 2 tombés en mer. Le premier aurait atterri dans les eaux territoriales, le second en dehors. En réaction, Téhéran nie catégoriquement avoir effectué ces tirs.
0: Et enfin, de retour en France, comme chaque mercredi, on vous emmène au ciné.
1: Et il va y avoir de l'action aujourd'hui avec Jason Statham dans Mutiny, mais vous pouvez aussi profiter peut-être de ces derniers jours de vacances pour faire une petite séance de rattrapage et voir ou revoir les films qui ont cartonné cet été. Petite sélection signée Nicolas Bourboin.
2: Bienvenue chez moi.
3: Difficile de passer à côté si vous avez des enfants. La Pat Patrouille cartonne avec Mission Dino. Plus d'un million de spectateurs en 2 semaines. Gros succès donc pour les chiens sauveteurs et les L5 aussi qui assurent le doublage et la bande originale. Autre film qui affole les compteurs, Spider-Man Brand New Day, qui s'annonce déjà comme le plus grand succès de l'année.
4: Je m'appelle Peter Parker.
3: 2 milliards d'euros de recettes dans le monde.
5: Je peux encore les sauver.
3: Et puis enfin, un carton plein pour l'Odyssée de Christopher Nolan et son casting XXL, 6 millions d'entrées.
1: Et les fans de Disney ne sont pas en reste cet été avec le dernier Vaiana, la légende du bout du monde, en salle depuis juillet. Tout le ciné, c'est à retrouver en podcast sur votre application Chérie FM.
0: Et aussi tout à l'heure à 6h50, on regardera les sorties ciné. À tout à l'heure.
1: Bien sûr, à tout à l'heure.
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0: Chérie FM, c'est la radio qui vous accompagne au réveil. Comment va se passer cette journée? On voit ça avec votre horoscope. Après la playlist 2000, Céline Dion et de Pussycat Dolls sur Chérie FM.

0: 6h36, c'est chéri FM que vous avez choisi. Bon réveil.
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0: On fait un point sur votre horoscope pour ce mercredi 19 août avec les béliers. Une jolie parenthèse à deux vous attend aujourd'hui ou une belle occasion de montrer votre intérêt si vous êtes célibataire. Taureau, au travail, même si tout n'est pas parfait, gardez confiance en vous. Gémeaux, côté cœur, vous avez de grands projets à deux, alors gardez les pieds sur terre et profitez-en bien. Cancer, votre carrière pourrait prendre un joli coup d'accélérateur en ce mercredi. Lion, si le moral est un peu en baisse, ne restez pas seul, vos proches sont là pour vous. On passe aux vierges, au travail, restez attentifs aux petits signes, une conversation ou une opportunité pourrait bien relancer cette belle motivation. Balance, côté cœur, pas besoin de forcer les choses aujourd'hui, laissez-vous porter et profitez simplement de ce qui vient. Scorpion, votre confiance en vous fait son effet et pourrait bien attirer une personne qui ne vous laissera pas indifférent. On passe au Sagittaire, au travail, ne prenez pas de décisions importantes dans la précipitation, laissez votre esprit retrouver un peu de calme. Capricorne, côté cœur, faites confiance à votre intuition et ne laissez pas les avis des autres décider à votre place. Verseau, votre bienveillance fait la différence au travail aujourd'hui. Et puis on termine avec les poissons.
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0: Oui, c'est pour vous le signe chéri FM du jour en amour. Osez faire le premier pas. Votre audace pourrait bien vous réserver une jolie surprise. La playlist 2000 de retour maintenant hein, sur chéri FM avec Bruno Mars et Céline Dion. Top départ de tous ces concerts parisiens d'ailleurs dans moins d'un mois. Et on l'écoute sur chéri FM.

0: Vous écoutez Chérie FM, il est 6h50. Très bon mercredi.
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0: Et alors c'est l'été, mais il y a quand même des sorties ciné. En ce mercredi, on fait le point avec Candice Riouet de retour. Et quel plaisir! Salut Candice!
2: Salut Axel, bonjour à tous. De l'action et de la comédie sont à l'affiche de vos sorties ciné ce mercredi. On démarre par le film Mutiny. Jason Statham incarne Cole Reed, un ancien agent des forces spéciales accusé à tort du meurtre de son patron. Alors pour comprendre qui est à la tête de cette conspiration, il va tout faire pour découvrir la vérité, une enquête qui va le mener à bord d'un porte-conteneur entouré de mercenaires.
3: J'ai les états de service de Cole Reed. Il est né et a grandi à Londres. Son père était flic, son grand-père était flic. Il a fini sous les ordres de son père. Ils enquêtaient sur la traite d'êtres humains.
4: Pourquoi il a quitté le Royaume-Uni ?
3: Ce n'est pas dans le dossier.
2: Autre long métrage à voir dès aujourd'hui, La Nirvana. La rencontre entre Jean, un agriculteur en faillite, et Foued, un dealer en cavale. Pour que l'un sauve sa ferme et l'autre sa vie, ils vont se lancer dans la culture de cannabis bio.
5: C'est pour jeter d'être, je règle mes soucis, on est tranquille.
6: On va faire de la bio d'une qualité exceptionnelle.
7: La plus psychédélique, psychothermique, psycho. Intrinsèquement planétaire.
2: Et si vous en voulez plus, d'autres films sont toujours en salle. Le blockbuster Spider-Man Brand New Day, nouvelle aventure de l'homme-araignée avec Tom Holland et Zendaya.
8: Qu'est-ce qui m'arrive ? Je t'ai manqué, Spider-Man ? Je suis plus moi-même.
2: Le film d'animation La Pat Patrouille Mission Dino avec les voix des L5 est aussi parfait à voir avec vos enfants. Plus d'un million de spectateurs l'ont d'ailleurs déjà vu. Allez, très bon ciné à tous et à la semaine prochaine.
0: À la semaine prochaine, Candice. Merci à toi. Et je vous le rappelle évidemment en podcast, hein, vos sorties ciné sur chérifm.fr. Le réveil chéri de l'été continue. Robbie Williams avec nous pour démarrer ce mercredi sur Chérie FM.

0: Chérie FM, 6h55. Si vous êtes sur l'autoroute avec toute la petite famille qui dort encore derrière, profitez de ces quelques minutes de calme avec le réveil chéri de l'été. Dans quelques minutes, la météo des plages, justement en plein mois d'août, et la playlist 2000. Sophie Elise Bextor ce mercredi, on écoutera Pink aussi. Et Christina Aguilera sur Chérie FM.
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0: mercredi matin, vous écoutez Chéri FM, le réveil chéri de l'été en direct avec vous. 7h, la playlist 2000, Sophie Elise Baxter Pink, après les infos.
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0: Et les infos, on fait le pont avec Oran Loss ce matin. Bonjour.
2: Bonjour Axel, bonjour à tous.
0: Alors quel temps il va faire aujourd'hui, Oran?
2: Eh bien, on aura du soleil sur une grande partie du pays. Avant le retour des orages et de la pluie prévue demain, ce sera plus couvert sur la côte de la Manche où on attend déjà quelques averses. Côté température, eh bien, on a entre 18 et 25 degrés ce matin. Et cet après-midi, on attend 23 à Brest, 25 à Paris, 29 à Marseille, 30 à Limoges et jusqu'à 37 degrés à Montélimar.
0: Le ministre des Comptes Publics présente ses excuses.
2: Oui, face aux trois piratages du fisc, David Amiel reconnaît des faiblesses sur le système d'information. Une cyberattaque qui concerne les données de centaines de milliers de particuliers et d'entreprises. Des informations liées aux impôts, numéro fiscal, part fiscale et revenu fiscal de référence. Une enquête a été ouverte par le parquet de Paris pour extraction frauduleuse de données et association de malfaiteurs. Direction le Var à présent. Fixé il y a 10 jours, l'incendie du Gros Bessillon est enfin éteint. Il aura réussi à brûler près de 6000 hectares et mobiliser 11 000 pompiers. Le risque de feux de forêt d'ailleurs toujours élevé aujourd'hui. 17 départements sont concernés. Parmi eux, le Sud-Est, l'Île-de-France, la Loire-Atlantique et une partie du Centre. Dans l'actualité aussi, après plusieurs années de débats, Emmanuel Macron promulgue la loi sur l'aide à mourir. Elle a été publiée ce matin dans le journal officiel. Concrètement, ce texte permet à certains patients atteints de maladies incurables de s'administrer, s'ils le veulent, un produit létal en présence d'un soignant. Le monde du cinéma rend hommage à Nicolas Altmaier. Le producteur reconnu pour avoir réalisé OSS 117 et Brise de Nice est mort lundi dans un accident de voiture dans les Deux-Sèvres. Il était avec sa compagne Mathilde Favier, directrice de relations publiques chez Dior, qui a elle aussi perdu la vie. On s'envole à présent dans l'espace. C'est la toute première astronaute française à avoir mis les pieds dans le vide spatial. Hier, Sophie Adnot a passé plus de 6 heures avec son coéquipier américain à tenter de remplacer une antenne de communication. Une expérience hors du temps que certains d'entre vous ont peut-être regardé. En direct.
0: Et allez, on termine en musique avec un des groupes à suivre cet été.
2: Superbus sera en concert ce soir au Mas des Escaravatiers à Puget-sur-Argent dans le Var. Superbus, ce sont des succès qui s'enchaînent comme avec leur album Oka Kao et plusieurs reprises dont celle de la chanson Lola, un titre culte des années 2000, plus que jamais d'actualité. Écoutez Jennifer Ayash, la chanteuse.
3: C'est même encore plus maintenant parce que ouais, Lola par exemple, elle a pris encore plus d'ampleur je trouve, même 20 ans après, parce que voilà, c'est un thème abordé qui est plus facile aujourd'hui d'accès. Donc c'est vrai que voilà, une relation entre deux femmes, c'est quelque chose qui était un peu plus tabou il y a 20 ans. Aujourd'hui on en parle beaucoup plus librement et ça touche plus facilement, j'ai l'impression.
2: Propos recueillis par Olivier Collet. Superbus à retrouver ce soir dans le Var au Mas des Escaravatiers à Puget-sur-Argent.
0: Et voilà, si vous êtes dans les alentours, du coup, c'est vers Saint-Tropez à peu près. N'hésitez pas à y aller. Superbus, c'est vraiment super sympa. C'est une bonne expérience. Et puis, c'est les années 2000 de Chéri FM.
2: Et ça, on adore.
0: On adore. À tout à l'heure.
2: À tout à l'heure.
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0: La météo des plages, votre éphéméride aussi pour ce mercredi 19 août sur Chéri FM. C'est le réveil chéri de l'été. On écoute Sophie Elise Baxter avant Pink pour la playlist 2000.

Mercredi matin, vous écoutez Chéri FM, la journée démarre tranquillement avec le réveil chéri de l'été. Et en ce 19 août, on va souhaiter un bon anniversaire, entre autres à Bill Clinton, 80 ans aujourd'hui. Estelle Mosley aussi, championne olympique de boxe, notre française qui avait été médaillée d'or à Rio en 2016. Et puis John Deacon, 75 ans, le bassiste de Queen, notamment sur ce titre-là, grand classique. Et on s'en rend pas vraiment compte, hein, mais la basse, ça compte énormément dans la musique. Ça donne le rythme aussi, donc les succès. On peut dire que c'est aussi en partie grâce à lui. Une anecdote aussi incroyable aujourd'hui, le 19 août, en 1960, deux chiens partaient dans l'espace, Belka et Strelka. Ils partaient à bord de Sputnik 5. Ils ont fait plusieurs fois le tour autour de la Terre et surtout, ils sont revenus vivants. Voilà, ils sont devenus les premiers êtres vivants à être envoyés en orbite, puis récupérés sains et saufs. Allez, bon réveil avec Chéri FM, 7h08. On va écouter Pink, Shakira et Christina Aguilera ce matin avant de retrouver la météo des plages sur Chéri FM.

0: la radio de vos vacances, Chérie FM, avec toute l'équipe du Réveil Chérie de l'été. Oran Loz est avec nous là, 7h19. Bonjour Oran.
1: Bonjour Axel, bonjour à tous.
0: Allons vérifier ensemble si la mer nous attend aujourd'hui.
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0: Et on file sur les plages de la Manche où, qu'on se le dise, le temps sera pas terrible aujourd'hui. Hein.
1: Oui, des gros nuages et de la pluie sont attendus toute la journée. On aura entre 19 et 21 degrés, ce qui ne va pas empêcher les plus courageux d'entre vous d'aller s'y baigner. L'eau sera entre 17 et 21 degrés.
0: Et sur la côte atlantique alors ?
1: Eh bien, ce sera plus ensoleillé. On attend environ 24 degrés sur la plage des Minimes à La Rochelle, 25 à la plage de la Lagune, à la Teste de Buch, avec une eau entre 23 et 24 degrés.
0: Et enfin, du côté de la Méditerranée, ça sera comment ?
1: Eh bien, là-bas, il fera encore chaud aujourd'hui. Profitez-en, demain, les températures vont baisser. En attendant, on a entre 30 et 32 degrés sur les plages et jusqu'à 31 degrés dans l'eau à Saint-Jean-Cap-Ferrat.
0: 31 dans l'eau, waouh ! C'est-à-dire que là, rien que d'entendre ça, ça me donne chaud. En fait. Bon, à tout à l'heure, Oran.
1: À tout à l'heure.
0: Et on écoute Ina, les frères Odell et Vega aussi, pour démarrer cette nouvelle journée, ce 19 août, avec le réveil chéri de l'été sur Chérie FM. Enfant des

0: plaisir, mais oui, c'est ça, chérie FM, la radio qui vous motive dès le réveil, 7h26. L'horoscope arrive, le collecteur de l'été aussi dans la prochaine demi-heure. Et ça, c'est juste génial. Franchement, Gwen Stefani, la playlist 2000 de Chérie FM.
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0: On se réveille ensemble, motivation au max avec Chéri FM, 7h30 avec Gwen Stefani et vos infos. Et les infos de ce mercredi avec Oran Loz, bonjour.
1: Bonjour Axel, bonjour à tous.
0: Tout de suite la météo avec du soleil, Oran.
1: Oui, mais pas partout, le temps sera bien dégagé sur une grande partie du pays, à l'exception de la côte de la Manche jusqu'à Paris où le ciel sera plus couvert. On attend aussi quelques averses. Les températures entre 18 et 25 degrés ce matin, jusqu'à 20 degrés cet après-midi à Amiens, 23 à Nantes, 24 à Biarritz, 29 à Strasbourg, 30 à Nice et 37 à Montélimar.
0: Emmanuel Macron promulgue la loi sur l'aide à mourir.
1: Après de longs mois de débats à l'Assemblée et au Sénat, la loi a été publiée ce matin dans le journal officiel. Un droit qui rend possible à certains patients atteints d'une maladie incurable de s'administrer un produit létal en présence d'un soignant. Si le patient ne peut accomplir physiquement le geste, alors le soignant pourra s'en charger. La directrice générale du Fisc reconnaît une troisième fuite. Cette fois-ci, le piratage concerne des données liées aux successions. La cyberattaque la plus importante a eu lieu fin juin. Plus de 670 000 particuliers et professionnels sont concernés. Des données sensibles qui contiennent des informations liées aux impôts, dont le numéro fiscal, les parts fiscales et le revenu fiscal de référence. Bonne nouvelle à présent, dans le Var, après un mois de combat acharné, le feu du Gros Bessillon est officiellement éteint. Un incendie qui aura brûlé près de 6000 hectares et mobilisé de nombreux pompiers, 11 000 en tout. D'ailleurs, malgré la baisse des températures, le risque de feux de forêt est toujours élevé. 17 départements sont en vigilance orange, dont le Sud-Est, l'Île-de-France, la Loire-Atlantique et une partie du centre du pays. Dans l'actualité aussi, direction le Togo, où deux réalisateurs français sont détenus depuis 3 semaines. Les services du ministère à Paris et à Lomé sont pleinement mobilisés pour s'assurer de leurs conditions de détention, de leur état de santé et du respect de leurs droits à la défense, a précisé le Quai d'Orsay. Une information judiciaire a été ouverte.
0: Et enfin, plus léger, pour terminer, on vous emmène au camping.
1: Destination choisie par 28 millions de Français chaque année, ce qui fait de l'Hexagone la capitale européenne de l'hôtellerie de plein air. Un succès auquel a largement contribué la saga camping de Fabien Antoniette avec le célèbre Patrick Chirac et son slip bleu. Le réalisateur qui a une certaine tendresse pour ce type de vacances, écoutez.
2: Moi c'est Patrick.
3: Jean-Pierre Savelli.
2: Tu vois Jean-Pierre, tous les ans je me fais un nouveau copain et cette année j'ai l'impression que c'est avec toi.
4: Les copains vous les faites souvent par les enfants qui eux se font des copains et on se voit d'année en année. Il y en a qui viennent d'Alsace, de la région parisienne, de Bretagne et qui se retrouvent. C'est devenu un mode de vie. Il y a eu les tentes, la fameuse tente maréchale de Patrick Chirac, mais aussi le bungalow que Claude Brasseur, Jacques Epic appelait le bungaling. Et le bungaling c'est devenu aussi un sacré mode de vacances.
3: What else?
1: Une interview de Candice Rioué, Fabien Antoniente, qui se livre encore plus dans son livre. Alors, on n'attend pas Fabien.

0: 7h36, vous écoutez Chérie FM.
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0: Et ce mercredi, on fait un point sur votre horoscope. Bélier, une jolie parenthèse à deux vous attend aujourd'hui, ou une belle occasion de montrer votre intérêt si vous êtes célibataire. Taureau, au travail, même si tout n'est pas parfait, gardez confiance. Un petit contretemps ne remet absolument pas vos projets en question. Gémeaux, côté cœur, vous avez de grands projets à deux, alors gardez les pieds sur terre. Cancer, votre carrière pourrait prendre un joli coup d'accélérateur aujourd'hui. Lion, si le moral est un peu en baisse, ne restez pas seul, vos proches sont là pour vous. Vierge, au travail, restez attentif aux petits signes, une conversation ou une opportunité pourrait bien relancer votre motivation. Balance, côté cœur, pas besoin de forcer les choses aujourd'hui, laissez-vous porter et profitez simplement de ce qui vient. On passe au scorpion, votre confiance en vous fait son effet, les scorpions, et pourrait bien attirer une personne qui ne vous laissera pas indifférent. Sagittaire, au travail, ne prenez pas de décisions importantes dans la précipitation, laissez votre esprit retrouver un peu de calme. Capricorne, côté cœur, faites confiance à votre intuition et ne laissez pas les avis des autres décider à votre place. Verseau, votre bienveillance fait la différence au travail. On apprécie votre esprit d'équipe et votre capacité à créer une bonne ambiance.
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0: Et il est pour vous les poissons, le signe Chérie FM du jour. En amour, osez faire le premier pas, poisson. Votre audace pourrait bien vous réserver une jolie surprise. Je vous ai mis l'horoscope complet et détaillé sur chérifm.fr. Et puis le réveil chéri de l'été continue avec encore plein de rendez-vous pour démarrer la journée. Notamment à 7h50, le collecteur de l'été et Oria maintenant sur Chérie FM.

0: Chérie FM, la radio de l'été, Axel Perry avec vous, et puis avec toute l'équipe du Réveil Chérie de l'été. C'est notamment Nicolas Bourboin à 7h50 dans quelques minutes pour le collector de l'été. On va revenir en 2000 tout pile, soyez là, 7h50. Avant ça, c'est 2001 avec Yves. On écoute aussi Cher très vite. La playlist 2000 sur Chérie FM, c'est trop cool ça.
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0: 7h50, vous écoutez Chéri FM, on se motive bien ensemble. Le réveil chéri de l'été jusqu'à 9h. Et tous vos rendez-vous du matin.
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0: Le collector de l'été, c'est tous les jours à cette heure-ci avec Nicolas Bourboin qui nous a même ramené les croissants ce matin en studio. Il y a une bonne odeur là, je vous le dis. Bon, on y va pour le collector de ce 19 août. Bonjour Nicolas.
2: Bonjour, et évidemment, l'été 2000 restera inédit 6 mois après le passage au 21e siècle pour lequel certains redoutaient le fameux bug de l'an 2000.
3: Il n'y a pas eu de problème de bug, sauf une petite panne du décompte de la Tour Eiffel.
2: Mais loin du blackout, cet été-là voit au contraire exploser les sites internet et pour la première fois, on peut même faire ses courses en ligne. En 2000, c'est surtout la fin d'un suspense insoutenable et un but qui arrive comme une délivrance. La France remporte l'Euro de football face à l'Italie le 2 juillet. Dès le lendemain, les Français découvrent une toute nouvelle émission qui va les faire rêver. Qui veut gagner des millions ?
4: Est-ce que c'est votre dernier mot ?
2: Oui, c'est mon dernier mot, Jean-Pierre.
5: J'ai besoin de ton aide !
2: Dans un autre genre, les enfants sont désormais fans de Dora l'exploratrice et de son fameux...
5: Shipper, arrête de shipper !
2: Enfin, côté musique, en 2000, Britney Spears entame sa première tournée mondiale, Oops, I Did It Again, du nom de son single, qui sera aussi le titre de l'été. Un succès qu'elle devra partager avec Anastasia et son fameux I'm Out of Love.
0: Anastasia, qu'est-ce qu'on aime ce titre ! Merci beaucoup, Nicolas, collector de l'été 2000. On l'écoute sur Chéri FM.

Vous écoutez Chérie FM, et c'est fou hein, déjà bientôt 8h, que le temps passe vite avec vous, on se réveille ensemble, on débute cette nouvelle journée, ce mercredi avec la météo des plages très vite. Et

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0: les 8h, au réveil, vous avez le bon réflexe, chérie FM, la playlist 2000 avec Shaim, Nelly Furtado et Jennifer Lopez de retour après vos infos.
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0: Et les enfants en 3 minutes ce matin avec Oran Loz, bonjour.
2: Bonjour Axel, bonjour à tous.
0: Tout de suite la météo et ce sera mitigé aujourd'hui Oran.
2: Oui, on aura encore un beau soleil sur les trois quarts du pays, mais le ciel sera plus couvert dans le dernier quart nord avec quelques averses attendues. Côté température, on est entre 18 et 25 degrés ce matin. Et puis cet après-midi, on attend 20 à Brest, 24 à Reims, 25 à Paris, 29 à Aurillac, 32 à Toulouse et jusqu'à 37 degrés à Montélimar.
0: Et la France rejoint la Belgique, la Suisse et les Pays-Bas.
2: La loi sur l'aide à mourir vient d'être publiée dans le journal officiel. Elle a été promulguée par Emmanuel Macron après plusieurs années de débats. Le texte validé la semaine dernière par le Conseil constitutionnel donne la possibilité à certains patients atteints de maladies incurables de s'administrer un produit létal en présence d'un soignant. Si le patient ne peut le faire lui-même, alors un professionnel de santé pourra s'en charger. Après un mois de lutte acharnée, le feu du Gros Bessillon dans le Var est éteint. Un incendie qui a brûlé près de 6 000 hectares. Au total, 11 000 pompiers et 3 800 largages aériens ont été nécessaires pour venir à bout de ce feu. Et en Belgique, les pompiers se battent toujours contre les flammes. Un incendie historique a déjà ravagé plus de 3 000 hectares de forêt à l'est du pays depuis vendredi. Les avions bombardiers d'eau venus de Norvège, d'Allemagne, de Suède et des Pays-Bas sont intervenus pour prêter main forte. De retour en France, ce n'est pas un ni deux, mais trois piratages qui ont visé le fisc ces derniers mois. Une fuite de données qui concerne plus de 670 000 Français. Le ministre des Comptes Publics, David Amiel, reconnaît que le système d'information comporte des faiblesses, à savoir qu'aucune cyberattaque n'a conduit à une intrusion dans un compte fiscal, ni permis de récupérer des codes d'accès. Elle est et restera la première astronaute française à avoir visité le vide spatial. Hier, Sofiane a passé plus de 6 heures hors de la Station Spatiale Internationale. Une longue mission pour remplacer une antenne de communication qui n'a d'ailleurs pas pu se terminer. Je me sens très bien, a déclaré l'astronaute.
0: Et enfin, c'est un des groupes qui sillonnent la France cet été pour les festivals.
2: Oui, gros succès pour Superbus, groupe culte des années 2000. Rendez-vous ce soir dans le Var à Puget-sur-Argent. Sur scène, les tubes s'enchaînent pour plaire aux premiers fans et en conquérir de nouveau. Écoutez Jennifer Ayash, la chanteuse.
3: C'est fou parce que justement on a ressorti Butterfly, Lola, un peu pour faire des petites piqûres de rappel aux gens qui pouvaient nous écouter à une certaine époque et puis pour faire aussi découvrir aux nouveaux. Et le fait d'avoir fait des feats avec Oshi, Rory, Kyo, Nicolas Sirkis, etc. C'est vrai que je pense que ça a pu aussi amener un public qui ne nous connaissait pas forcément. Mais là on voit, il y a une génération, une nouvelle génération qui est arrivée, c'est super quoi.
2: Propos recueillis par Olivier Collet. Superbus à retrouver ce soir au Mas des Escaravatiers à Puget-sur-Argent.
0: Ouais, si vous êtes dans le Var, du coup, n'hésitez pas à y aller. C'est toujours très sympa de voir Superbus et puis les artistes de la playlist 2000 sur scène.
2: Ça fait toujours plaisir.
0: À tout à l'heure pour la météo des plages vers 8h20 sur Chérie FM.
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0: Chérie FM, c'est trop bien ça, ouais. On va partir sur les plages dans quelques minutes. Toute l'équipe du réveil chéri de l'été vous accompagne. Et avec la playlist 2000, c'est quand même plus sympa. Shaim, Nelly Furtado et Jennifer Lopez pour démarrer la journée sur Chérie FM.

Au réveil, vous écoutez Chérie FM, peut-être en vacances, mais prenez le temps, vous avez bien raison. Un café, un deuxième, tranquillement dans le lit même. 19 août aujourd'hui, on regarde les anniversaires du jour très vite avec Bill Clinton, 80 ans. Estelle Mosley aussi, notre française championne olympique de boxe, médaillée d'or à Rio en 2016. John Stamos aussi, 63 ans, vous l'avez forcément vu dans Friends ou aussi dans La Fête à la Maison. Et Carla Lazzari, 21 ans, vous l'avez peut-être elle découverte dans The Voice Kids. Et aujourd'hui, elle forme notamment un duo avec Jack. Ça vous dit forcément quelque chose, hein. Ça, c'est le titre La Recette. Ils ont même sorti ensemble un album, Oxygène. Aujourd'hui, 19 août, on en parle aussi très vite, c'est aussi la journée mondiale de la photographie. Voilà, donc finalement une bonne excuse pour ressortir nos photos de vacances. Ça fait des beaux souvenirs aussi, sessions photos en famille. Et puis on parle de notre retour dans les années 2000. Il y a 19 ans, jour pour jour, en plein mois d'août, il y avait un titre qui faisait danser tout le monde en 2007. C'était David Guetta, Love is Gone, énorme succès de l'été 2007. Et on reste dans les années 2000. Votre playlist 2000, Nelly Furtado, Sean Paul aussi et Shaim pour bien démarrer cette journée, 8h08. Très vite aussi avec Oran Loz. On ira sur les plages, la météo des plages. Vous écoutez Chérie FM.

0: Chérie FM, 8h19. Et alors, la question de ce matin, la question essentielle, est-ce qu'on sort les lunettes de soleil ou pas? Oran Loz nous a rejoint en studio.
1: Bonjour Axel, bonjour à tous. Ouais, voilà. Je vais vous dire ça.
0: On voit ça tout de suite alors.
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0: Et première étape de notre tour des plages, la Manche.
1: C'est là qu'il fera le plus frais. Le ciel sera bien couvert aujourd'hui avec pas mal d'averses. Côté température, on attend entre 19 et 20 degrés. Dans l'eau, comptez 17 degrés sur la plage de Pouldou, à Roscoff, 22 sur celle du Quai Léonard, au Crotoy.
0: Et sur le reste de la côte ouest?
1: Eh bien, le temps sera plus agréable, moins de nuages, un peu plus de soleil, 25 degrés environ sur les plages cet après-midi. Et dans l'eau, vous aurez 20 degrés au Sable d'Olonne, 23 sur la plage de l'Océan à Anglette.
0: Et on termine, comme toujours, par le bassin méditerranéen.
1: Alors là, vous allez pouvoir vous prélasser sur la plage, entre 30 et 32 degrés en moyenne. Profitez-en, demain on attend une chute des températures et le retour de la pluie. Quant à la mer, elle sera chaude, 29 degrés à Saint-Raphaël, 26 au Gros-du-Roi.
0: Ok, donc chute des températures demain. Je pense que là, tu viens quand même de faire beaucoup d'heureux malgré tout, parce qu'avec les grosses chaleurs de ces derniers jours, on va enfin pouvoir respirer.
1: Ah oui, oui.
0: Bon, merci beaucoup. À plus tard, Oriane.
1: À plus tard.
0: À plus tard. Et puis, Oriane, je suis désolé. Retour de la météo des plages ce soir à 18h20, c'est le matin. Didier sur Chérie FM tout à l'heure à 18h20 pour la météo des plages. D'ici là, Justin Timberlake et Amel Bent sur Chérie FM. Donne-moi

0: Vous écoutez Chérie FM, et je le sais, hein, le matin, il y a un rendez-vous que vous attendez, c'est les Tendances 2000. Et là, c'est Guillaume Pinga qui sera avec nous à 8h50. Et forcément, bah, mercredi, on parlera ciné avec tous les films sortis en 2004, les incontournables. Soyez là, c'est le réveil chérie de l'été qui continue aussi avec l'horoscope et Rihanna. Restez avec moi. Bah oui, c'est mieux comme ça. Vous écoutez Chérie FM.
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0: Rihanna et Pete Bacardi, c'est la playlist 2000 sur Chéri FM à 8h30 et les infos de suite. Et les infos, on voit ça avec Oran Loz, bonjour.
1: Bonjour Axel, bonjour à tous.
0: On commence par la météo, un temps ensoleillé pour certains, plus couvert pour d'autres, Oran.
1: Oui, on aura du soleil sur une bonne partie du pays, à l'exception du littoral de la Manche, jusqu'à Paris, où on attend à quelques averses tout au long de la journée. Les températures, elles, seront plus agréables. On a entre 18 et 25 degrés ce matin. Et cet après-midi, on attend 23 à Rennes, 24 à Metz, 29 à Bordeaux, 34 à Lyon et jusqu'à 37 à Montélimar.
0: Et cette bonne nouvelle pour les habitants du Var.
1: Le feu du Gros Bessillon est enfin éteint. Un mois de dur combat pour les pompiers et près de 6000 hectares partis en fumée. Un incendie fixé le 7 août qui aura mobilisé 11 000 soldats du feu et 3800 largages aériens. Et en Belgique, l'incendie a pu être encerclé, mais la situation reste compliquée sur le terrain. 3000 hectares de forêt ont déjà été ravagés depuis vendredi. Une situation historique pour le pays qui n'avait affronté un tel feu, qui n'avait pas affronté un tel feu depuis 1911. C'était l'une de ses promesses de second mandat. Emmanuel Macron promulgue la loi sur l'aide à mourir. Elle a été publiée ce matin dans le journal officiel après des longs mois de débats. Certains patients atteints d'une maladie incurable auront la possibilité de s'administrer un produit létal en présence d'un soignant. Et s'ils ne le peuvent pas, alors le soignant pourra le faire à leur place. En bref, Patrick Bruel, visé par une nouvelle plainte pour tentative de viol, selon Myriam Gouedj-Benayoun, une des avocates de plusieurs plaignantes, elle a été déposée cet été. Au total, une trentaine de plaintes ont été enregistrées contre le chanteur. À l'étranger, deux ressortissants français sont détenus au Togo depuis plus de 3 semaines maintenant, annonce du ministère des Affaires étrangères. D'après des médias locaux, il s'agit de deux journalistes réalisateurs dont la production devait être diffusée sur France Télévisions.
0: Et enfin, plus léger, comme chaque mercredi, on vous emmène au ciné.
1: Et il va y avoir de l'action aujourd'hui avec Jason Statham dans Mutiny, mais vous profiterez peut-être aussi de ces derniers jours de vacances pour faire une petite séance de rattrapage et voir ou revoir les films qui ont cartonné cet été. Petite sélection signée Nicolas Bourbois.
2: Bienvenue chez moi.
3: Difficile de passer à côté si vous avez des enfants. La Pat Patrouille cartonne avec Mission Dino. Plus d'un million de spectateurs en 2 semaines. Gros succès donc pour les chiens sauveteurs et les L5 aussi qui assurent le doublage et la bande originale. Autre film qui affole les compteurs, Spider-Man Brand New Day, qui s'annonce déjà comme le plus grand succès de l'année.
4: Je m'appelle Peter Parker.
3: 2 milliards d'euros de recettes dans le monde.
5: Je peux encore les sauver.
3: Et puis enfin, un carton plein pour l'Odyssée de Christopher Nolan et son casting XXL, 6 millions d'entrées.
1: Et les fans de Disney ne sont pas en reste cet été avec le dernier Vaiana, la légende du bout du monde. En salle depuis juillet, tout le ciné s'est à retrouver en podcast sur notre application Chéri FM.
0: Merci beaucoup Oran, à tout à l'heure 9h pour de nouvelles infos.
1: À tout à l'heure.
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0: Vos tendances 2000, l'horoscope aussi pour ce 19 août et la playlist 2000. Programme parfait pour bien démarrer cette nouvelle journée avec Pete Bacardi, ça c'est génial. Et Rihanna, juste avant sur Chéri FM.

0: On démarre fort la journée sur Chéri FM, 8h37, très bon réveil.
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0: Et on retrouve l'horoscope pour ce mercredi. Bélier, une jolie parenthèse à deux vous attend aujourd'hui, ou une belle occasion de montrer votre intérêt si vous êtes célibataire. Taureau, au travail, même si tout n'est pas parfait, gardez confiance. Un petit contretemps ne remet absolument pas vos projets en question. Les Gémeaux, côté cœur, vous avez de grands projets à deux, alors gardez les pieds sur terre. Cancer, votre carrière pourrait prendre un joli coup d'accélérateur aujourd'hui. Lion, si le moral est un peu en baisse, ne restez pas seul, vos proches sont là pour vous. Les Vierges, au travail, restez attentifs aux petits signes, une conversation ou une opportunité pourrait bien relancer votre motivation. Balance, côté cœur, pas besoin de forcer les choses aujourd'hui, laissez-vous porter. Scorpion, votre confiance en vous fait son effet et pourrait bien attirer une personne qui ne vous laissera pas indifférent. Sagittaire, au travail, ne prenez pas de décision importante dans la précipitation. Capricorne, côté cœur, faites confiance à votre intuition et ne laissez pas les avis des autres décider à votre place. Verseau, votre bienveillance fait la différence au travail. On apprécie votre esprit d'équipe. Et puis pour terminer, les poissons.
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0: Et en amour, osez faire le premier pas. Votre audace pourrait bien vous réserver une jolie surprise. Voilà pour votre horoscope, de retour dès demain dans le réveil chéri de l'été. La playlist 2000, c'est maintenant avec Pete Bacardi sur Chérie FM.
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0: 8h43, en route pour le travail, vous écoutez Chérie FM. Dans moins de 10 minutes, Guillaume Pinga avec nous pour les tendances 2000 et retour sur les sorties incontournables de l'année 2004. On parle ciné, forcément, c'est mercredi. Et vous l'entendez, c'est Avril Lavigne, la playlist 2000 de Chérie FM.
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0: Et pour une bonne journée, il vous faut alors bien sûr Chérie FM et puis le café qui va avec. 8h49.
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0: Et tous les jours, c'est le rendez-vous, on parle année 2000 avec Guillaume Pinga dans les tendances 2000. Mercredi aujourd'hui, c'est ciné. Bonjour Guillaume.
2: Bonjour à tous, et direction les salles obscures aujourd'hui. Focus sur les films qui sont sortis en 2004. Avec pour commencer Les Choristes, Clément Mathieu, professeur de musique sans emploi, accepte un poste de surveillant dans un internat de rééducation pour mineurs. On découvre aussi Shrek 2 et Frères des Ours cette année-là.
3: Je m'appelle Koda. Dis-le avec moi. Koda.
2: Spider-Man 2 et Harry Potter et le prisonnier d'Azkaban sortent aussi en salle.
4: Jure-moi que tu n'essaieras pas de retrouver Black.
5: Pourquoi est-ce que j'essaierai de retrouver quelqu'un qui veut me tuer ?
2: Et parmi les autres sorties, Massacre à la tronçonneuse dans la catégorie film d'horreur et Les Indestructibles côté film d'animation. Allez, à demain. Salut.
0: Salut Guillaume, à demain même heure. Et en podcast aussi sur l'appli mobile Chérie FM, n'importe quand. C'est quand même vachement pratique, hein, même en vacances. Sergio Mendes, ça sent bon les vacances, ça c'est sûr. Playlist 2000. 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

0: La radio des vacances, c'est Chérie FM. Tiens, on a Camille qui nous écoute dans la voiture. Elle est aux alentours de Lyon ce matin avec toute la famille. Et alors, j'ai pour vous une nouvelle copilote à partir de 9h. C'est elle qui choisit la playlist 2000. Angélique.
1: En route, on y va. Salut Axel. Oui, alors il y aura Matt Pokora, il y aura Nars Barclay aussi.
0: C'est sympa ça pour voyager.
1: Bah ouais, elle va jusqu'où Camille, elle nous a pas dit.
0: Elle va jusqu'au sud de la France, Côte d'Azur.
1: Ok, quelques heures à passer ensemble, très bien. Il y aura la playlist 2000 qu'il faut. Au travail aussi, on est là. Et tout ça, ça arrive juste après les infos sur Chérie FM.
0: À toutes.
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0: vous êtes là au rendez-vous avec Chéri FM et la playlist 2000. On va croiser Matt Pokora et Lars Barkley juste après les infos sur Chéri FM.
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0: Les infos ce matin présentées par Oran Loz. Bonjour Oran.
2: Bonjour Angélique, bonjour à tous.
0: Alors quel temps va-t-il faire aujourd'hui?
2: Eh bien on aura du soleil sur une grande partie du pays avant le retour des orages et de la pluie demain. Ce sera plus couvert sur la côte de la Manche où on attend déjà quelques averses. Côté température, on a entre 18 et 25 degrés ce matin. Puis cet après-midi, on attend 23 à Brest, 25 à Paris, 29 à Marseille, 30 à Limoges et jusqu'à 37 à Montélimar. Sur les routes, rien à signaler, ça devrait bien rouler aujourd'hui. On a un peu plus de 100 km de bouchons sur l'ensemble du territoire.
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0: Et le ministre des Comptes Publics présente ses excuses.
2: Oui, face aux trois piratages du fisc, David Amiel reconnaît des faiblesses sur le système d'information. Une cyberattaque qui concerne les données de centaines de milliers de particuliers et d'entreprises. Des informations liées aux impôts, numéros fiscal, part fiscale et revenus fiscaux de référence. Une enquête a été ouverte par le parquet de Paris pour extraction frauduleuse de données et association de malfaiteurs. Patrick Bruel, visé par une nouvelle plainte pour tentative de viol, déposée cet été par une jeune femme tout juste majeure au moment des faits. D'après Myriam Gwedge Benayoun, une des avocates de plusieurs plaignantes, le chanteur âgé de 67 ans est mis en examen dans 4 dossiers, dont un viol en 2008. En tout, une trentaine de plaintes ont été déposées. Direction le Var à présent. Fixé il y a 10 jours, l'incendie du Gros Bessillon est enfin éteint. Il aura réussi à brûler près de 6000 hectares et mobiliser 11 000 pompiers. Et justement, le risque de feux de forêt est toujours élevé. Aujourd'hui, 17 départements sont concernés. Parmi eux, le Sud-Est, l'Île-de-France, la Loire-Atlantique et une partie du centre. Dans l'actualité aussi, après plusieurs années de débats, Emmanuel Macron promulgue la loi sur l'aide à mourir. Elle a été publiée ce matin dans le journal officiel. Concrètement, ce texte permet à certains patients atteints de maladies incurables de s'administrer, s'ils le veulent, un produit létal en présence d'un soignant.
0: Allez, plus léger, on termine en musique avec des groupes à suivre cet été.
2: Superbus sera en concert ce soir au Mas des Escaravatiers à Puget-sur-Argent dans le Var. Superbus, ce sont des succès qui s'enchaînent, comme avec leur album OK, KO et plusieurs reprises, dont celle de la chanson Lola, un titre culte des années 2000, plus que jamais d'actualité. Écoutez Jennifer Ayash, la chanteuse.
4: C'est même encore plus maintenant parce que ouais, Lola, par exemple, elle a pris encore plus d'ampleur, je trouve, même 20 ans après, parce que voilà, c'est un thème abordé qui est plus facile aujourd'hui d'accès. Donc c'est vrai que voilà, une relation entre deux femmes, c'est quelque chose qui était un peu plus tabou il y a 20 ans. Aujourd'hui, on en parle beaucoup plus librement et ça touche plus facilement, j'ai l'impression.
2: Propos recueilli par Olivier Collet. Superbus à retrouver ce soir dans le Var au Mas des Escaravatiers à Pugel-sur-Argent.
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0: Matt Pokora sur Chéri FM. Il a partagé la fin de ses vacances dans le sud de la France avec un joli carrousel souvenir sur Instagram. Bah oui, parce que la reprise, c'est aussi pour nos artistes et pour Matt Pokora qui reprend les préparatifs, l'entraînement pour son retour sur scène le 11 septembre prochain. Il sera à Lyon pour l'Adrénaline Tour. Elle aussi est attendue en Europe, à Madrid, pour une douzaine de dates de concerts. Shakira sur Chéri FM ce matin et les années 2000 de Florida et Kesha. On aura même les White Stripes sur Chéri FM ce matin, 9h15, bonne matinée.
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toujours là pendant les vacances. Et cet air frais qui s'installe sur la moitié nord du pays, quelques averses même, mais ça ne nous empêchera pas de profiter de cette journée, qui est la journée mondiale du géocaching, une chasse au trésor mondial via une application sur smartphone. On part à la recherche de trésors, de petites cachettes. Ça motive toute la famille à aller marcher, à aller se balader. Et surtout, on pense aux stylos pour noter notre passage. Elles vont passer par ici ce matin, et notamment Britney Spears. Nadia et Léona Lewis, c'est notre balade dans les années 2000 ce matin sur Chérie FM. C'est 30 minutes de musique non-stop.

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2: Eh bien, on va la prendre cette demi-heure pour la passer avec Léona Lewis, Nadia et Britney Spears dès maintenant sur Chérie FM. C'est ça.

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0: Il est 10h, merci d'avoir choisi Chérie FM de ton cœur de 30 minutes de musique non-stop avec la playlist 2000, Naughty, le S Club 7 après Léona Lewis sur Chérie FM.
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0: on est là avec vous, c'est Chéri FM. Et d'ailleurs, avant que le soleil ne tape trop fort aujourd'hui encore, notamment sur le pourtour méditerranéen ou sur la côte sud-ouest, je vous emmène, vous savez où? À la Playa avec Clinique, ça c'est Collector. Groupe hip-hop des années 2000 emmené par Doc Gynéco. Le souvenir est intact et sur Chéri FM ce matin. C'est ça la playlist 2000 avec aussi Gwen Stefani et Lady Gaga.
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Merci de passer par Chéri FM ce matin. Vous êtes nombreux à attendre ce mois de septembre avec beaucoup d'impatience, même si ça va sonner la rentrée, même si on va se mettre quelques nouveaux défis pour cette nouvelle année. Non, vous, en septembre, vous n'attendez qu'une chose, Céline Dion sur scène dans moins d'un mois. Elle aura donné son premier concert à la Défense Arena. Premier rendez-vous le 12 septembre. Si jamais, d'ici là, vous avez un imprévu, je vous pique vos places. Céline Dion, en attendant de l'applaudir, elle est sur Chéri FM ce matin. Bob Sinclair aussi pour les années 2000. Et Jerry Halliwell. C'est 30 minutes de musique non-stop, c'est la playlist 2000, c'est sur Chéri FM.

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0: 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À 11h, on recroise des collègues et la playlist 2000 toujours sur Chéri FM avec Pitbull, Jason et Jerry Halliwell sur Chéri FM.
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0: 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Tout l'été, on est là et tous les soirs aussi, 19h, 20h, retour de plage ou de rando avec Chérie Summer Party, une playlist 2000 festive, idéale pour les débuts de soirée. Ça se passe ici sur Chérie FM à partir de 19h. On se retrouve ce soir et on reste là ce matin avant de partir à la plage, en train de mettre ses chaussettes pour une nouvelle rando avec Craig David et Sting. Il y aura aussi Stromae et Liane Rimes. Passez de bonnes vacances avec Chérie FM, il est 11h15.
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0: grand merci de passer par Chéri FM pour cette fin de matinée. On est là avec vous à vos côtés. Il y a du monde dans les rayons, dans les boutiques. Bah oui, il faut choisir le nouveau cartable, la trousse, le bon cahier, le bon format et faire le point aussi sur les restes de fournitures de l'année dernière. La rentrée tout en douceur et surtout en musique avec vos artistes 2000. Kat Deluna sur Chéri FM, Jennifer, qu'on attend aussi dans les prochains mois avec un nouvel album, plus Pink sur Chéri FM. 30 minutes de musique non-stop.
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1: Une demi-heure et on va croiser Pink et Jennifer, Kat Deluna aussi. C'est ça la playlist 2000 sur Chérie FM. Bonne fin de matinée avec nous.

0: Au soleil et sous la pluie aussi. Sur le nord du pays, ça fait du bien, on a envie de danser. À midi, eh bien, on danse sous la pluie, en tout cas avec Papi Sanchez, Rihanna et Pink sur Chéri FM. C'est la playlist 2000.
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0: écoutez Chérie FM au bureau, on est là avec vous. Cette semaine, on retrouve aussi les collègues bronzés qui racontent leurs vacances. Ici aussi, on a retrouvé toute l'équipe du Réveil Chérie. Ils seront là dès lundi en direct sur Chérie FM pour une nouvelle saison du Réveil Chérie avec Alexandre Devoise et Tiffany Bonvoisin. 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On ne perd pas de temps, une playlist 2000 arrive déjà dans quelques secondes sur Chérie FM avec Britney Spears. Il y aura aussi les L5 et Dr. Dre sur Chérie FM.
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0: C'est ça les années 2000 et c'est sur Chérie FM. 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Nos années 2000 en compte avec Séverine Ferrer qui reçoit les artistes de la décennie. Ils racontent leurs souvenirs, leur carrière, les titres qui ont marqué leurs années 2000. Chérie Falouna compte parmi les invités. Et vous savez quoi, elle arrive dans 30 minutes de musique non-stop. Chérie Falouna sur Chérie FM ce midi, Lady Gaga, Nelly Furtado aussi, c'est la playlist 2000.
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0: Merci à vous d'avoir mis Chérie FM, la playlist 2000 en service continu. Entre midi et deux avec Jams qui va arriver, les Pussycat Dolls et Lady Gaga. Il est 13h.
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0: Chérie FM Génération Oui Oui avec la boulette de Diams, l'un des plus gros succès de celle qui ne s'est pas contentée de s'imposer comme une femme dans le milieu du rap français années 2000. Elle a carrément dominé l'industrie avec l'album Dans ma bulle, notamment en 2006. Et 20 ans après, elle fait quoi, Diams? Eh bien, elle s'est lancée dans l'immobilier de luxe à Marrakech, où d'ailleurs elle loue une villa incroyable que vous pouvez réserver sur Airbnb si le cœur vous en dit, la maison M de Diams sur Chérie FM. Et on va démarrer la visite, nous aussi. Vous entrez dans l'univers de la playlist 2000. Et il y aura Anastasia très vite. Les Black Eyed Peas et aussi Matt Pokora, c'est tout ça, Chérie FM.
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Chérie FM en non-stop toute la journée, tout l'été. C'est la playlist 2000 pour vous. À l'époque, la toute jeune Amel s'avançait devant le jury de la Nouvelle Star et allait faire craquer littéralement Marianne James. La voici deux décennies plus tard sur Chérie FM. Amel Bent avant Kenny Williams et Dido. Moi,

la playlist 2000, c'est sur Chéri FM uniquement. Bon mercredi tout le monde, merci de nous avoir choisis. On est là pour partager tous les bons sons de l'époque, les petits souvenirs, les bonnes sensations de vos années 2000. Vous veniez peut-être d'avoir le permis à cette époque, vous rouliez cheveux au vent, libre. Les vacances entre amis, les soirées. Et d'ailleurs tout l'été sur Chéri FM, on replante le décor de vos soirées années 2000 avec Chéri Summer Party chaque soir à 19h. Et ce genre de morceaux à écouter, Gala sur Chéri FM, Free From Desire, c'est ce que j'ai prévu pour vous cet après-midi. Il y aura aussi Kesha très vite, Imone et le 113 sur Chéri FM. Une demi-heure de musique sans interruption. Ça

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2: Et je propose qu'on ne perde pas plus de temps. C'est parti, 30 minutes non-stop avec Faudel, Gala et Imone sur Chérie FM. 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

0: Et c'est ici sur Chérie FM que vous retrouvez les sons les plus cultes de vos années 2000. Le 113 par exemple, Brinca et toute sa bande, les tauliers du rap français, ils arrivent après Shakira, Blue et Kesha sur Chérie FM, il est 14h.
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suis sûre que vous vous attendiez pas à entendre ça sur Chérie FM, classique hip-hop hexagonal année 2000, Chérie FM au summum avec 113. Vous voyez, c'est ça, la playlist 2000, la référence en la matière, Chérie FM. Et on va continuer avec un autre morceau culte des années 2000, tiré de la BO du film Taxi. Après le rap parisien du 113, on part à Marseille retrouver Daft Bond sur Chérie FM, la playlist 2000 de l'été, de la cité phocéenne, aux rues de Los Angeles, avec Vanessa K.

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Chérie FM, pas désagréable cette petite ambiance année 2000 pour votre été avec les Destiny's Child à suivre, le trio le plus iconique de la scène R&B 2000, Beyoncé et ses copines. Il y aura Lily Allen avant ça et puis on prend la direction du

0: Chérie FM, cet été, on vous reconnecte avec le vous des années 2000. Tous les classiques qui nous ont bercés à l'époque et qui continuent de nous faire vibrer. Et à chaque instant sur Chérie FM, on surfe sur les années 2000 et on va bien s'agripper à la planche pour ne surtout pas rater la prochaine demi-heure de musique sans interruption sur Chérie FM avec un groupe qui nous fait danser depuis les années 2000. C'est bien simple, chaque été, un tube. Magic System va arriver et la tournée qui célèbre les 30 ans de carrière du groupe. À partir de février, ils vont réchauffer l'hiver. Magic System à suivre très vite. Avec aussi Pink et Lady sur Chérie FM, 30 minutes sans interruption. On revient tout de suite.
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0: ça met de bonne humeur, chérie FM, la playlist 2000. Et dans les années 2000, on ne parlait que de lui et de sa relation avec Laurie. Billy Crawford, il sera là après Star Sailor sur chérie FM, 15h.
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0: Vous écoutez Chérie FM, la playlist 2000, du fond du Transat au fond de la bouée flamand rose. Profitez bien si vous êtes en vacances, tranquillement installé à la piscine, la plage, avec le chant des cigales. Et pour les réveils tardifs des vacanciers ou les matinées à 100 à l'heure des travailleurs, il y a Chérie FM, le réveil chéri de l'été toute la semaine. Avant de retrouver Alex et Tiffany dès lundi sur Chérie FM, bonne ambiance, bonne playlist, les petites infos du Transat à venir picorer. 6h-9h toute la semaine, le réveil chéri de l'été et la playlist 2000 qui va avec Chérie Falouna qui sera là très vite pour nous écrire une autre histoire. Chérie Falouna, quelque part, il y aura Coldplay aussi, Milo, et voilà ce qui vous attend dès lundi sur Chérie FM. Écoutez.
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Chérie FM, immersion complète au cœur des années 2000. On va aller explorer tout ça ensemble sur Chérie FM, la radio qui rappelle les meilleurs souvenirs. Cet été-là, vous aviez oublié de nourrir votre Tamagotchi qui avait passé 3 heures au soleil. Triste destinée. Cet été-là, vous découvriez Snake aussi sur les 3310. Et puis, vous écoutiez Maria Carey tranquillement au bord de la piscine. Maria qui revisitait un classique disco du début des années 80 aux côtés de son ami Busta Rhymes. Maria Carey, Last Night, DJ Saved My Life. C'est ce qu'on va écouter pour relancer une demi-heure de musique sans interruption sur Chérie FM. Il y aura le duo Tattoo aussi. Et un bon moment iconique de la génération Chérie FM, les Worlds Apart se préparent.

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0: Chérie FM toute la journée, la playlist 2000. Il est 16h, c'est comme à la boulangerie, vous venez picorer la playlist 2000 et ça fait très envie. Jamélia arrive, Kid Cudi et Craig David sur Chérie FM.
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0: FM et les superstars de vos matinées de retour dans quelques jours. Alexandre Devoise et Tiffany Bonvoisin dans le Réveil Chéri. Dès lundi, vous réglez le réveil sur Chéri FM après vous être levé en forme tout l'été avec les animateurs du club vacances et la séance d'aquagym de 9h. Et bien à partir de lundi, c'est Chéri FM qui va vous motiver au réveil. Alex et Tiffany reviennent de vacances avec de belles couleurs et de belles surprises pour vous, du cash à remporter jusqu'à 10 000 euros. Le numéro mystère fait son grand retour sur Chéri FM. D'ici là, Réveil Chéri de l'été et Playlist 2000 à gogo avec Lady Gaga à suivre, accompagné de Beyoncé pour Téléphone sur Chéri FM. Il y aura Britney Spears aussi dans les prochaines secondes. Et le Guru Josh Project sur Chéri FM, la playlist 2000.
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Chérie FM, petite douceur année 2000, pendant que vous profitez encore des vacances pour certains, au travail aussi, Chérie FM en voiture, qu'importe où vous êtes, tant qu'il y a la playlist 2000 et les icônes qui l'incarnent, comme Lady Gaga et Beyoncé que voici, avant Kyo.

0: C'est Chérie FM que vous avez choisi cet après-midi le bon son de la playlist 2000 pour s'échauffer avant le tournoi de beach volley à 17h. Profitez bien tous les vacanciers qui nous écoutent au camping, en club, les pieds dans l'eau, les yeux dans le large et la playlist 2000 aux oreilles avec Didier Bonicel qui va arriver dès 17h. Ne ratez pas ce soir encore Chérie Summer Party pour s'ambiancer en soirée avec Chérie FM. Coup d'envoi tout à l'heure à 19h et votre playlist 2000 qui revient tout de suite sur Chérie FM. On aura ce classique de Alia. La princesse R&B des années 2000, Alia, avant Najwa Belizel et aussi Lou Midi sur Chérie FM.
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0: Chérie FM, on la retrouvera très prochainement sur scène. On ira chanter Gabrielle avec elle en tournée, la saison 3 de I Got a Feeling. Et je crois que Didier a déjà pris ses places. Hein.
1: Oui, on a pris nos places. Sabrine Ferrer aussi. Bonsoir Marion et Candice. Bonsoir tout le monde.
2: Bonsoir à vous deux.
0: Bonsoir vous deux. Oui, bah, Najwa Belizel qui a confirmé sa venue, mais également Emma Domas, Willy Denze, Evangélie ou encore les Poetic Lovers.
1: Oh, on va s'éclater. Bah, oui, on les connaît tous par cœur.
0: Voilà, nouvelle saison 2027. Toujours avec Chérie FM, on a hâte d'y être. Bonne soirée, les amis. Nous, on se retrouve demain.
1: Et belle fin d'après-midi, juste après la Minute Info, Robbie Williams et Lou Midi arrivent sur Chéri FM. Il est déjà 17h.
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1: Et la Minute Info de ce mercredi est en direct sur Chéri FM avec Candice Rioué. Bonsoir Candice.
2: Bonsoir Didier, bonsoir à tous.
1: La météo, c'est un temps mitigé, ça va nous faire du bien demain.
2: Oui, un ciel assez nuageux sur une bonne partie du pays. On attend même des orages au fil de la journée dans le sud-est et sur les Pyrénées. Les températures continuent de baisser. Comptez demain matin 17 degrés à Lille, 18 à Brest, 19 à Paris, 22 degrés à Saint-Étienne et Biarritz et 28 degrés à Marseille. Dans l'après-midi, il fera jusqu'à 30 degrés à Perpignan. Et puis sur les routes, un trafic fluide en ce moment, pas de grosses difficultés.
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1: Et que faut-il retenir de cette journée, Candice?
2: 1243 morts en excès ont été recensés lors de la deuxième vague de chaleur cet été. Annonce de Santé publique France aujourd'hui qui comptabilise désormais 7300 décès excédentaires depuis fin mai. Dans le reste de l'actualité, Patrick Bruel visé par une nouvelle plainte pour tentative de viol. Elle a été déposée cet été par une femme qui était tout juste majeure au moment des fait dénoncer. Une bonne nouvelle dans le traitement du cancer de la peau. Deux laboratoires américains ont annoncé des résultats positifs lors des essais cliniques de leur vaccin expérimental. Un traitement qui s'adresse aux patients atteints de mélanome.
1: Et on termine, Candice, avec Madonna. Madonna en tête des nominations au MTV Video Music Awards 2026.
2: Et oui, Didier, la reine de la pop est nommée dans 11 catégories, dont celle de l'artiste de l'année, mais aussi pour la chanson de l'année avec son titre Bring Your Love que vous entendez en duo avec Sabrina Carpenter. La cérémonie se tiendra le 27 septembre prochain à Los Angeles.
1: Et on aurait pu aussi nommer le duo avec Kylie Minogue qui est sorti il y a 15 jours.
2: Exactement, très bon aussi.
1: Bon, on va se faire plaisir avec le collecteur, je te promets, on va se rattraper. À tout à l'heure, Candice.
2: À tout à l'heure, Didier.
1: Et bienvenue dans la playlist de Mythe de Chéri FM. C'est l'été, on est tranquille avec Robbie Williams. Et là, j'ai envie de vous dire sur Chéri FM, comme un

0: Et si les nouvelles ne sont pas si bonnes, vous pouvez compter sur la playlist de Chéri FM pour vous changer les idées. 17h12.
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0: Bonsoir et bienvenue à vous qui nous retrouvez. Nous sommes le 19 août, vous profitez encore de vos vacances. Et dans quelques jours, je voudrais vous signaler le retour de Séverine Ferrer, Chéri Génération 2000, tous les soirs, 22h minuit. Et à 17h30, nous la retrouverons, vous la retrouverez dans l'instant Chéri Génération 2000. Séverine, que je salue, car je sais qu'elle écoute Chéri FM en ce moment. Vous la retrouvez aussi au théâtre, allez-y. Elle cartonne au théâtre de Passy, dont la soirée avait si bien commencé. Tout à l'heure à 17h30, premier collector de ce mercredi. On va se régaler avec une Australienne que vous adorez. Ah non, ça c'est Gillo, qui arrive dans quelques minutes. En duo avec Ja Rule, I'm Real. Il y aura aussi Paul Kless et Céline Dion à suivre sur Chéri FM juste après la météo.
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13: Avec des averses orageuses demain jeudi sur l'Auvergne-Rhône-Alpes, l'Occitanie et la Côte d'Azur, des orages attendus l'après-midi sur les Pyrénées. Nous aurons aussi quelques averses sur la Bretagne, les Hauts-de-France et la région parisienne. Un large soleil en Corse et un ciel variable partout ailleurs. Les températures, on va enfin respirer. 20 à 27 degrés attendus sur la moitié nord et de 22 à 32 degrés sur la moitié sud. Je vous souhaite de passer une très belle fin de journée avec la playlist 2000 de Chérie FM qui continue avec Paul Clay, Céline Dion. Et tout de suite, voici le duo Gilo et Jaroul.

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0: forcément la playlist 2000 de Chéri FM avec Nivea et Brian Kazé. Oh là là, c'est un titre que vous n'avez pas entendu depuis très longtemps qui arrive dans la prochaine demi-heure. Il y aura aussi Tupac, Dr. Dre et Evanescence. Il est pile 17h30.
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0: Et c'est déjà l'heure du premier collector de ce mercredi sur Chéri FM. Double dose de plaisir. Nous allons fouiller pour vous dans la discothèque de Chéri FM. Et alors, le premier collector que j'ai choisi aujourd'hui est sorti en octobre 2001 sur l'album Fever de Kylie Minogue, 8e album de la star australienne, et considéré d'ailleurs comme l'un des meilleurs de sa carrière. Kylie Minogue qui a enregistré il y a quelques jours un duo avec Madonna. Et le titre de ce soir s'est classé numéro 1 du Top Club aux États-Unis. Ça s'appelle Love at the First Sight, coup de foudre en français. Voici Kylie Minogue et c'est le premier collecteur de ce mercredi sur Chéri FM. Vous montez le son, on se régale tout l'été avec la playlist

0: idéal pour bien terminer cette journée de mercredi entre deux averses ou au contraire un très large soleil et des nuages. Il y en a un peu pour tout le monde aujourd'hui en France. Il est 17h41, tout à l'heure à 18h dans la Minute Info. Candice Riwé va vous raconter l'histoire assez incroyable et étonnante de ce jeune Français complètement fan de Spider-Man. 18h donc pour la Minute Info et puis la playlist de Mille. Bon, alors là, c'est ici. Surtout, vous ne changez rien sur vos enceintes connectées, votre autoradio en FM ou en DAB+, Evanescence, Tupac, Dr. Dre, David Guetta et Chris Willis. C'est la suite pour vous avant 18h sur Chéri FM.
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0: Et mine de rien, chérie FM, ce titre est sorti il y a 20 ans, un peu comme Candice Riway.
1: Exactement.
0: Mais c'est toujours aussi bon comme Candice Riway. La playlist 2000 continue après la Minute Info avec les Superman Lovers et Billy Crawford. Vous écoutez Chérie FM, il est pile 18h.
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0: La Minute Info de ce mercredi en direct. Candice, on démarre avec la météo et des températures qui vont commencer à baisser.
1: Oui, prévoyez demain matin 17 degrés à Rouen, 19 à Paris et Nantes, 22 à Lyon et Bordeaux et 28 degrés à Perpignan. Côté ciel, des orages sont attendus au fil de la journée en Auvergne-Rhône-Alpes, en région PACA et sur les Pyrénées. Ailleurs, un temps globalement nuageux. Et puis concernant vos conditions de circulation, quelques ralentissements sur la 7, mais un trafic fluide en ce moment sur les autres routes.
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0: Et que faut-il retenir de cette journée, Candice ?
1: Sébastien Lecornu demande la constitution d'une nouvelle unité cyber. Elle devra offrir une réponse opérationnelle plus réactive aux cyberattaques qui visent la France depuis plusieurs semaines. Dans le reste de l'actualité, une nouvelle plainte pour tentative de viol a été déposée cet été contre Patrick Bruel. Elle concerne une femme qui était tout juste majeure au moment des faits. Deux laboratoires américains ont annoncé des résultats positifs lors de la dernière phase d'essais cliniques de leur vaccin contre le cancer de la peau. Il s'adresse aux patients atteints d'un mélanome à stade avancé.
0: Et pour terminer, Candice, on adore les belles histoires sur Chérie FM. Ce rêve devenu réalité pour un jeune Français fan de Spider-Man.
1: Et oui, Didier, il s'appelle Angelo Barrière et il a été invité aux États-Unis pour rencontrer l'acteur Tom Holland qui joue l'homme araignée.
0: Ouais.
1: Invitation envoyée grâce à ses vidéos virales en stop motion où il met en scène des figurines de Spider-Man. Allez voir sur ses réseaux sociaux, c'est super bien fait. Sa plus populaire cumule quand même près de 16 millions de vues.
0: Ah ouais, non, mais ça, c'est une histoire de dingue. En fait, ils sont tombés sur ses vidéos, c'est ça, sur Insta.
1: Exactement.
0: Et bim, ils l'ont invité. Il a même dirigé Tom Holland pour faire une vidéo en stop motion.
1: Voilà, et John Bertal aussi, c'était incroyable. Allez voir ça.
0: Ouais, et le compte, c'est Angel Link Film, je crois,
1: exactement,
0: au pluriel. Voilà, sur Instagram. Bravo à lui, en tout cas. Et Spider-Man continue de cartonner au ciné.
1: Exactement.
0: Grâce à Candice Riway.
1: Entre autres.
0: Elle y est allée 2347 fois. À demain, Candice.
1: Au moins. À demain, Didier.
0: On est reparti tous ensemble en direct jusqu'à 20h, 19h tout à l'heure, Chérie Summer Party. Et la playlist de beats de Chérie FM continue avec Billy Crawford.

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9: Et direction les plages tout l'été sur Chérie FM à 18h20. Demain jeudi, le ciel sera très couvert avec des averses sur les plages de Bretagne, de la mer du Nord et de la Manche. Pas mal de nuages en matinée sur les plages de Loire-Atlantique et de Vendée. Un risque d'orage sur le golfe de Gascogne, mais des éclaircies attendues dans l'après-midi. Et puis un large soleil en Méditerranée et sur la Corse, malgré un ciel parfois voilé. Température de l'eau demain, 17 à 21 degrés sur les plages de la Manche, 19 à 25 sur l'Atlantique, 25 à 27 degrés en Méditerranée et de 28 à 29 degrés dans l'eau en Corse. Bel été avec Chérie FM et la playlist 2000 qui continue maintenant avec Timbaland.

0: Belle fin d'après-midi avec Chéri FM. À suivre dans la prochaine demi-heure, vous allez vous régaler avec Licky Lee, les Pussycat Dolls et Jojo. À suivre sur Chéri FM, il est pile 18h30.
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0: Deuxième collecteur de ce mercredi tout l'été sur Chéri FM, 17h30 et 18h30. On plonge tous ensemble dans ces bons souvenirs de la discothèque 2000 de Chéri FM. Deuxième collecteur, je l'ai trouvé sur un album qui est sorti en hommage à Phil Collins. Un album qui s'appelait Urban Renewal, ressorti en 2001 et sur lequel figure cette très belle reprise d'un des plus grands tubes de Phil Collins, forcément, puisque c'est un album d'hommage à Phil Collins. Ce titre était sorti à l'origine en 1989 et repris donc 12 ans plus tard par les frères et sœurs Brandy et Ray G. Voici Another Day in Paradise sur Chéri FM et c'est le deuxième collector de ce mercredi.

sur Chérie FM, moi j'adore ces classiques des Pussycat Dolls que vous n'entendez pas ailleurs. On les avait d'ailleurs comparés à l'époque, en tout cas avec ce titre, aux Spice Girls. C'était le tout début de la carrière des Pussycat Dolls. Stick with you à 18h42. Vous restez bien avec nous. Vous avez préparé comme tous les soirs les glaçons, les cacahuètes et tout ce qui va bien, puisque Chérie Summer Party démarre tout à l'heure à 19h pour ambiancer votre apéro. Et puis d'ici là, c'est Jojo. Yeah. Get Out, Liv qui arrive sur Chérie FM avant 19h. Il y aura aussi Michel Tello et Wallen à suivre dans la playlist 2000.

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0: souhaite un très bon début de soirée avec le chant des cigales sur Chéri FM. Et avec Chéri Summer Party qui démarre maintenant en direct jusqu'à 20h avec Jason Derulo. Et tout de suite, voici Lady Gaga, il est 19h.
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0: souhaite un très bon début de soirée. Vous écoutez Chéri FM avec Blue Cantrell dans Chéri Summer Party.
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0: Ça, c'est votre rendez-vous de l'été. Installez-vous, le comptoir est ouvert en direct jusqu'à 20h. Il est 19h14. Enfin, il va falloir se couvrir un tout petit peu puisque les températures ont carrément dégringolé cet après-midi. On a relevé à 17h 17 degrés seulement à Lille, 19 à Rouen. Et puis de l'autre côté, 37 degrés tout de même à Montélimar et Carcassonne, 36 à Lyon et Orange. Mais pour tout le monde, l'émission qui fait danser les glaçons avant qu'ils fondent, c'est Chéri Summer Party. On va réchauffer tout ça avec pour vous Taio Cruz. Titre sorti en 2010 sur son deuxième album, il était numéro 2 en France. Et puis un de nos DJ cultes, Bob Sinclair, avec Kiss My Eyes. J'ai bien dit Kiss My Eyes, avec la voix de Camille Lefort et la participation de Jean-Claude Van Damme dans le clip vidéo. C'est la prochaine demi-heure de Chéri Summer Party sur Chéri FM.
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5: Et nous aurons des averses orageuses demain jeudi sur l'Auvergne-Rhône-Alpes, l'Occitanie et la Côte d'Azur. Des orages attendus l'après-midi sur les Pyrénées, quelques averses sur la Bretagne, les Hauts-de-France et la région parisienne, du soleil en Corse et puis partout ailleurs. Un ciel variable entre passages nuageux et éclaircies. Il fera demain de 20 à 27 degrés sur la moitié nord et de 22 à 32 degrés sur la moitié sud. Je vous souhaite un très bon mercredi soir avec Chéri Summer Party qui est en direct jusqu'à 20h sur Chéri FM avec Pink. Et tout de suite, voici Taïo Cruise.
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0: jusqu'à 20h. Vous écoutez Chéri Summer Party, l'émission qui fait danser les glaçons et qui fait danser Victor aussi, que vous allez retrouver. Bah oui, non, tu vas y avoir droit toute la semaine.
1: Je crois bien.
2: Comment ça va? Ça va super et toi, bonsoir tout le monde.
0: Victor, ce sera Chéri Frenchy tout à l'heure à partir de
1: 20h,
0: absolument. Alors, je sais que tu n'aimes pas les chats et tu as parfaitement le droit.
1: Mais je n'aime pas les chats chez moi.
0: Ah, chez toi, voilà, tu aimes bien les chats chez des autres.
1: Voilà, tu déformes mes propos, dis.
0: Tu as bien raison. Eh ben, il y a une histoire quand même très mignonne. C'est une étudiante américaine qui a roulé plus de 1300 km, 11 heures de voiture.
1: Quand même.
0: Et voilà. Et lorsqu'elle est sortie de sa voiture, il y a une petite patte qui dépassait du dessous. Il y a un chaton qui s'était coincé sous le châssis.
1: D'accord.
0: Je te jure que c'est vrai. Il a fait tout le voyage sous la bagnole.
1: 11 heures.
0: 11 heures sous la voiture.
1: Et ben dis donc,
0: et
1: courageux.
0: Alors, et courageux. Et surtout, il a survécu. C'est ça qui est génial.
1: Oui.
0: Le problème, c'est qu'il s'était mis dans un endroit absolument improbable. Elle a été obligée de faire venir un garagiste qui a soulevé la bagnole. Ils ont carrément démonté tout le fond de la voiture pour sortir ce petit chaton.
1: Pauvre petit chaton.
0: Qui va s'appeler Jersey, puisqu'elle habitait dans le New Jersey.
1: C'est une belle histoire.
0: Ah,
1: c'est magnifique.
0: Dingue. Ouais, ouais.
1: Ah, j'adore.
0: On fait quoi pour la suite de Chéri Summer Party, Victor?
1: Eh bien, j'ai choisi un titre de Rihanna et Sean Paul.
0: J'adore. Bring It Off, tu as bien raison. Et vous allez vous enjailler là-dessus aussi.
1: Ça, c'est un choix de Didier Bonicelle.
0: Ça, on est bien d'accord.
1: Évidemment.
0: Allez, belle soirée avec Victor à partir de 20h.

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0: C'est Victor avec vous sur Chéri FM. Trop content de vous retrouver. C'est parti pour Chéri Friendship. Pendant 2 heures, que des titres en français dans la playlist 2000. Et vous allez chanter. Voici Magic System et Kyo. Il est 20h, bienvenue.
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très bon début de soirée avec Chéri FM. C'est Victor avec vous. On est reparti pour une nouvelle soirée ensemble. Vous, moi et la playlist 2000, bien sûr. Je vous accompagne jusqu'à minuit. Vous nous écoutez à la maison, en voiture, peut-être encore au boulot aussi. Ou alors en vacances, vous préparez la soirée justement. Peut-être en route pour aller au resto, en famille ou avec des amis. Vous avez choisi la bonne radio, Chéri FM et Chéri Frenchy qui continue. Jalan, elle arrive dans la prochaine demi-heure. Ça, j'adore. Je vous ai aussi prévu Eloquence et Kélia et un classique de Nadja dans la playlist 2000. C'est Chéri Frenchy jusqu'à 20.

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0: avec Chéri FM pour démarrer cette soirée de mercredi. Et comme tous les soirs, vous le savez, 20h, 22h, c'est Chéri French In, playlist 2000 en français. Je sais que vous adorez ce moment, ça tombe bien, moi aussi. Et je peux vous dire qu'on va se régaler jusqu'à 22h. Je vous ai prévu que des pépites de la décennie, des titres sur lesquels vous allez chanter, danser aussi peut-être, on se fait plaisir. Pour la suite, on démarre une nouvelle demi-heure de musique non-stop avec un classique de Chaim. Et ça, vous connaissez par cœur. Forcément. On croisera aussi Matt Houston et Asia avant 21h, c'est ça la playlist 2000. Et c'est sur Chéri FM évidemment.
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0: elle n'est jamais très loin de vous. La playlist de ville de Chérie FM, bien sûr. Chérie Frenchy qui continue pendant cette demi-heure non-stop. Christophe Willem et Tom Fraget arrivent juste après celle qui repart bientôt en tournée avec Chérie FM. Voici Alizée.
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0: tragédie très vite, c'est la playlist 2000 sur Chérie FM.
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C'est Chérie FM que vous écoutez à la maison avec vos enceintes connectées. C'est tout simple, vous lui dites Alexa, joue Chérie FM et vous vous régalez avec la playlist 2000 et avec Chérie Frenchy. Ça continue, Tragédie, c'est juste après les Link Up, maintenant.

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0: Quel plaisir d'écouter Camini dans la playlist 2000 de Chéri FM. Camini qui était présent pour la dernière tournée I Got A Feeling, et vous le retrouvez aussi dans le podcast Nos Années 2000. C'était l'invité de Séverine Ferrer, un podcast dispo sur chérifm.fr ou sur l'appli Chéri FM. Allez voir ça, ça vaut le détour, vous allez apprendre plein de choses sur lui. Séverine Ferrer qui fera son retour, elle, le 31 août dans Chéri Génération 2000. Avant tout ça, on profite du dernier quart d'heure de Chéri Frenchy. Leslie s'est calée dans la prochaine demi-heure. Passy, Superbus aussi, ça arrive tout de suite dans la playlist 2000 sur Chéri FM.
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0: Mercredi soir avec Chéri FM et la playlist 2000. Vous vous régalez? Bonne nouvelle, c'est pas prêt de s'arrêter. La playlist 2000 non-stop à 22h. Voici Kyo, Colonel Riel et Lily Allen sur Chéri FM.
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C'est Victor sur Chéri FM. J'espère que vous passez une bonne soirée. Les Poetic Lovers partent en tournée là avec Chéri FM à partir du mois d'octobre.

Belle soirée à l'écoute de Chéri FM. Et j'en connais à cette heure-ci qui doivent sûrement dormir. 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

Vous écoutez Chéri FM, la playlist 2000 et justement la tournée des années 2000. I Got a Feeling sera de retour en 2027 avec Chéri FM évidemment. Une tournée avec Willy Denze, Tribal King, Kenza Farah, Najwa Belizel aussi, ça va être de la folie. Ils passeront notamment à Bordeaux, au Mans, à Chambéry, Brest aussi. Bref, ils passeront forcément près de chez vous. Toutes les dates et la billetterie sont à retrouver sur chérifm.fr. Allez vite voir ça pendant qu'on écoute celle qui sera aussi sur la tournée. Ça fait trop plaisir. Voici Emma Domas sur Chéri FM, Fergie juste après.

0: belle fin de soirée avec Chérie FM. Tiens, est-ce que j'ai des fans du film Monstres et compagnie par ici? Film culte des années 2000, moi j'adore. Je peux le regarder 15 fois, je m'en lasse pas. Si vous aussi, on va pouvoir redécouvrir Monstres et compagnie. Un parc sur le thème du film va ouvrir la Disney World à Orlando aux États-Unis. Bon, ça fait un peu de trajet, mais franchement, ça va être incroyable. Ça ouvrira courant 2027 si vous avez envie d'aller rencontrer Sully ou Razowski. Je vous laisse organiser ça aux États-Unis. On y va maintenant aussi avec les duos Jay-Z et Alicia Keys. Ils arrivent dans la playlist 2000. Dido et Neyo aussi avant minuit sur Chérie FM.
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1: Il est 2h.
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